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1: Bonjour à tous les auditeurs de Radio Noirmouth. En ce samedi 26 septembre, je vous propose de découvrir quelques événements à ne pas manquer sur notre belle île de Noirmoutier. C'est parti pour notre rubrique Noirmouth Loisirs. Tout d'abord, notez bien que le 31 octobre, le musée des traditions de l'île de Noirmoutier vous ouvre ses portes pour une exposition intitulée Camail, Quichenotte et Cotune Baraille. Cette exposition met à l'honneur les costumes traditionnels de notre île. Vous pourrez y admirer des tenues riches en détails et en histoire, illustrant la culture locale. Les horaires sont de 14h à 17h30 et l'entrée est gratuite. Pour plus de renseignements, n'hésitez pas à appeler le musée au 02 51 39 41 39 ou alors écrire par mail à musée@la-guérinière.fr. A noter aussi le 11 novembre, une autre exposition se tiendra à l'Épine, intitulée Marais et Estran, un peuple en liberté. Cette exposition de photographie est signée Pierre-Denis Gauthier, un photographe passionné de nature, originaire de Saint-Malo. Il a su capturer la beauté des paysages de notre région, notamment entre la baie du Mont-Saint-Michel et le Cap Fréhel, ainsi que le marais breton et l'île de Noirmoutier. L'accès est libre, alors profitez-en pour découvrir ses œuvres en toute tranquillité. Et pour finir, sachez qu'une exposition intitulée « Mer et poésie de Noirmoutier » aura lieu le 15 novembre. Cette exposition promet de vous plonger dans l'univers poétique lié à notre mer et à notre île. Pour des informations complémentaires, vous pouvez contacter le château de Noirmoutier au 02 51 39 10 42 ou par mail à château@ville-noirmoutier.fr. Voilà pour les idées sorties à retrouver sur Radio Noirmouth. Profitez bien de vos sorties et de ces événements qui mettent en lumière notre patrimoine et notre culture locale.
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1: Bonjour, ici Radio Noirmout. Le week-end s'annonce riche en événements autour de Noirmoutier. Ce samedi, la commune de Barbâtre accueille la compagnie Valdée en résidence pour son spectacle « Les trois petits vieux qui ne voulaient pas mourir ». Les artistes partagent leur processus créatif avec les habitants, notamment via des ateliers intergénérationnels entre les enfants et les résidents de la maison de retraite. Cette sortie de résidence est prévue pour le vendredi 2 octobre. Demain, dimanche 27 septembre, ne manquez pas la traditionnelle randonnée de véhicules anciens à Saint-Jean-de-Monts. Le club des amateurs et propriétaires de véhicules anciens s'apprête à rassembler 110 véhicules. Le départ se fera à 8h du garage Brignot, avec des arrêts prévus à 17h sur le parking du Petit Marché et à 18h sur le parvis des Oiseaux. Près de 300 participants sont attendus pour admirer ces bolides d'un autre temps. À Noirmoutier-en-Lille, la saison théâtrale a débuté ce vendredi. Les spectacles s'enchaînent déjà avec un grand succès. Le premier spectacle familial, Wakits Futur 2000, promet d'attirer les foules. Certains spectacles, comme Orgueil et Préjugés, affichent déjà complet. Les amateurs de culture sont invités à réserver leur place rapidement. Dans le cadre de la Fête de la Science, la Guérinière organise le vendredi 2 octobre une journée dédiée aux animations autour de l'odorat. Des activités ludiques et éducatives seront proposées par des experts, y compris des jeux olfacto-gustatifs pour les enfants. Une belle occasion de découvrir les sens de manière interactive. En matière de santé, une série d'articles a été publiée cette semaine abordant les délais d'attente pour consulter des médecins en Vendée. Les chiffres montrent qu'il faut compter 6 à 7 jours pour voir un généraliste et jusqu'à 2 mois pour un gynécologue. Ce constat met en lumière les défis que rencontrent les habitants dans l'accès aux soins. Le conseil municipal de Noirmoutier-en-Lille a voté une subvention pour soutenir l'ouverture du cinéma Le Mimosa cet hiver. Cette aide, plafonnée à 27 000 euros, vise à compenser le déficit de l'établissement. La saison précédente a enregistré plus de 13 000 entrées, un chiffre stable par rapport à l'année précédente. Sur le plan sportif, le Chaland Vendée Basket a remporté son premier match de la saison en National 1 masculine contre Chartres avec un score de 73 à 87. Ce match, disputé vendredi 25 septembre, a marqué un bon début pour les joueurs qui espèrent continuer sur cette lancée. Enfin, un événement important a eu lieu récemment. Les élus des îles Dieu et de Noirmoutier, ainsi que ceux du pays du Mont-Blanc, se sont réunis pour discuter de l'emploi saisonnier. Cette rencontre, qui s'est tenue les 24 et 25 septembre, a permis d'échanger des expériences et de réfléchir à des solutions communes pour le marché de l'emploi. Voilà, c'est tout pour ce flash d'actualité locale sur Radio Noirmout. Pour ne rien rater de l'actualité, n'hésitez pas à consulter notre site et notre application.
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4: Bonjour, vous êtes sur Radio Noirmout. Faisons un point sur la météo et les marées. Ce matin, sur l'ensemble de l'île de Noirmoutier, on peut s'attendre à un beau soleil et un ciel bleu qui prédomine. La température se situe autour de 15 degrés vers 8h, avec un vent faible qui souffle du nord-est. Cet après-midi, le soleil sera toujours généreux et les températures devraient atteindre environ 22 degrés vers 14h. On garde un petit vent de nord-ouest, généralement faible. Pour les marées, la prochaine basse mer aura lieu à 11h20 avec un coefficient de 87. Je vous souhaite une belle journée à l'écoute de Radio Noirmout.
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